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Merci à la France que je vois mort. 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Merci à tous d'être venus. Ça va pour vous toujours? Une petite dernière pour la route.